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Étant encore petite fille, eh bien moi j'ai vécu la guerre de 14-18 et ses horreurs. Je viens de voir cette guerre-ci. J'ai trois enfants, n'est-ce pas? Eh bien je ne veux pas qu'ils vivent ni qu'ils subissent cela. Et je suppose bien que toutes les mères françaises pensent comme moi. Alors il n'y a qu'une issue et à laquelle nous revenons toujours, avec l'Allemagne.